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2: Salut à tous, amateurs de sensations fortes, écoutez bien. Vous avez toujours voulu faire le grand saut, je parle du saut en parachute, et vous ne l'avez jamais franchi le pas. Se préparer au sol, s'équiper lourdement et surtout prendre l'avion pour ensuite se jeter dans le vide. Bref, beaucoup de freins, sans parler du coût excessif. Essayez désormais à deux pas de chez nous, au 550 rue Nicolas Copernic, à Méry, tout près d'Aix-les-Bains, la chute libre indoor. 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La chute libre indoor vous fera découvrir les mêmes sensations que lors d'une chute libre pratiquée en sautant d'un avion en vol, en vous faisant voler dans un flux d'air à 200 km/h. L'espace de vol en vert avec vue sur le massif des Bauges vous donnera l'impression de voler dans le ciel. Un simulateur de chute libre appelé soufflerie est composé de 4 grands moteurs qui recréent dans le tube en vert un vent entre 160 et 300 km/h. Allongez-vous sur le flux d'air, décollez doucement et volez. Vous ressentirez exactement les mêmes sensations que lors d'une chute libre effectuée en sautant d'un avion en vol. Découvrez les sensations uniques de la chute libre et décollez en toute sécurité jusqu'à 8 mètres de hauteur dans l'espace de vol en vert. En toute sécurité et guidé par leur moniteur, les enfants peuvent découvrir un nouveau terrain de jeu dès 5 ans. L'air, sensation, plaisir, maîtrise de son corps, développement psychomoteur, confiance en soi, cette activité réalisée dans un environnement en 3D permet de perdre ses repères et est une source d'apprentissage et de développement hors du commun. Mille choses à faire sur Mont-Blanc, c'était la découverte du vol indoor situé tout près de chez nous. Excellente journée à tous sur UFMR.
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2: Bélier, sortez pour rencontrer de nouvelles têtes et vous distraire. Vous en avez bien besoin. Taureau, vous êtes en totale osmose avec votre partenaire. Vous n'en demandez pas plus pour être heureux. Gémeaux, soyez plus attentifs aux désirs de votre conjoint. Pensez un peu plus à l'autre au lieu de penser à vous en priorité. Cancer, vous êtes très amoureux. Vous vivez chaque instant avec force et intensité. Lion, vous êtes difficile à vivre en ce moment, ce qui peut susciter une dispute avec votre partenaire. Vierge, laissez-vous bercer par les douces influences de Vénus qui veille avec tendresse sur votre romance. Balance, les couples bénéficient d'une grande complicité charnelle. Vous vibrez sur le même tempo que votre partenaire. Scorpion, amour, vous voilà prêt à convoler une seconde fois et en grande pompe. Sagittaire, c'est statistiquement prouvé. On a plus de chances de croiser son âme sœur sur son lieu de travail, alors ouvrez l'œil la semaine prochaine. Capricorne, vous mettez votre timidité de côté pour dévoiler vos sentiments avec fougue et ardeur, et votre partenaire tombe sous le charme. Verseau, vous trouvez une voie de conciliation en étant à l'écoute des arguments de votre conjoint. Poisson, au gré de vos pérégrinations, vous croisez de nouveaux visages et faites de nouvelles connaissances.
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2: Salut à tous, et on commence tout de suite sur TF1 avec votre divertissement The Voice à 21h10. Sur France 2, 100% logique, dès 21h10. Sur France 3, les mystères des grottes du Régulus à 21h10 également. Sur M6, votre jeu Les Traîtres avec deux épisodes inédits à 21h10. Sur W9, la petite histoire de France avec deux épisodes à 21h10. Sur TMC, New York, unité spéciale avec quatre épisodes, votre série à 21h15. Sur TFX, Chronique criminelle, votre magazine avec deux épisodes à 21h10. Et sur Gulli, le grand bêtisier des animaux avec trois épisodes à 21h05. Et voilà, c'est tout pour ce soir. 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Et à 21h, Fafa et son guest jusqu'à minuit en direct sur Radio Éphémère. Et voilà, passez une agréable soirée et moi je vous dis à demain pour vos prochains programmes télé.

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1: Bélier, sortez pour rencontrer de nouvelles têtes et vous distraire. Vous en avez bien besoin. Taureau, vous êtes en totale osmose avec votre partenaire. Vous n'en demandez pas plus pour être heureux. Gémeaux, soyez plus attentifs aux désirs de votre conjoint. Pensez un peu plus à l'autre au lieu de penser à vous en priorité. Cancer, vous êtes très amoureux. Vous vivez chaque instant avec force et intensité. Lion, vous êtes difficile à vivre en ce moment, ce qui peut susciter une dispute avec votre partenaire. Vierge, laissez-vous bercer par les douces influences de Vénus qui veillent avec tendresse sur votre romance. Balance, les couples bénéficient d'une grande complicité charnelle. Vous vibrez sur le même tempo que votre partenaire. Scorpion, amour, vous voilà prêt à convoler une seconde fois et en grande pompe. Sagittaire, c'est statistiquement prouvé. On a plus de chances de croiser son âme sœur sur son lieu de travail. Alors ouvrez l'œil la semaine prochaine. Capricorne, vous mettez votre timidité de côté pour dévoiler vos sentiments avec fougue et ardeur. Et votre partenaire tombe sous le charme. Verseau, vous trouvez une voie de conciliation en étant à l'écoute des arguments de votre conjoint. Poisson, au gré de vos pérégrinations, vous croisez de nouveaux visages et faites de nouvelles connaissances.
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0: 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Il est 8h.
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2: Salut à tous, et on commence tout de suite sur TF1 avec votre divertissement The Voice à 21h10. Sur France 2, 100% logique, dès 21h10. Sur France 3, les mystères des grottes du Régulus à 21h10 également. Sur M6, votre jeu Les Traîtres avec deux épisodes inédits à 21h10. Sur W9, la petite histoire de France avec deux épisodes à 21h10. Sur TMC, New York, unité spéciale avec quatre épisodes, votre série à 21h15. Sur TFX, Chronique criminelle, votre magazine avec deux épisodes à 21h10. Et sur Gulli, le grand bêtisier des animaux avec 3 épisodes à 21h05. Et voilà, c'est tout pour ce soir. 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Et à 21h, Fafa et son guest jusqu'à minuit en direct sur Radio Éphémère. Et voilà, passez une agréable soirée et moi je vous dis à demain pour vos prochains programmes télé.
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2: Bélier, sortez pour rencontrer de nouvelles têtes et vous distraire. Vous en avez bien besoin. Taureau, vous êtes en totale osmose avec votre partenaire. Vous n'en demandez pas plus pour être heureux. Gémeaux, soyez plus attentifs aux désirs de votre conjoint. Pensez un peu plus à l'autre au lieu de penser à vous en priorité. Cancer, vous êtes très amoureux. Vous vivez chaque instant avec force et intensité. Lion, vous êtes difficile à vivre en ce moment, ce qui peut susciter une dispute avec votre partenaire. Vierge, laissez-vous bercer par les douces influences de Vénus qui veillent avec tendresse sur votre romance. Balance, les couples bénéficient d'une grande complicité charnelle. Vous vibrez sur le même tempo que votre partenaire. Scorpion, amour, amour, vous voilà prêt à convoler une seconde fois et en grande pompe. Sagittaire, c'est statistiquement prouvé. On a plus de chances de croiser son âme sœur sur son lieu de travail. Alors ouvrez l'œil la semaine prochaine. Capricorne, vous mettez votre timidité de côté pour dévoiler vos sentiments avec fougue et ardeur. Et votre partenaire tombe sous le charme. Verseau, vous trouvez une voie de conciliation en étant à l'écoute des arguments de votre conjoint. Poisson, au gré de vos pérégrinations, vous croisez de nouveaux visages et faites de nouvelles connaissances.
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1: Bélier, sortez pour rencontrer de nouvelles têtes et vous distraire. Vous en avez bien besoin. Taureau, vous êtes en totale osmose avec votre partenaire. Vous n'en demandez pas plus pour être heureux. Gémeaux, soyez plus attentifs aux désirs de votre conjoint. Pensez un peu plus à l'autre au lieu de penser à vous en priorité. Cancer, vous êtes très amoureux. Vous vivez chaque instant avec force et intensité. Lion, vous êtes difficile à vivre en ce moment, ce qui peut susciter une dispute avec votre partenaire. Vierge, laissez-vous bercer par les douces influences de Vénus qui veillent avec tendresse sur votre romance. Balance, les couples bénéficient d'une grande complicité charnelle. Vous vibrez sur le même tempo que votre partenaire. Scorpion, amour, amour, vous voilà prêt à convoler une seconde fois et en grande pompe. Sagittaire, c'est statistiquement prouvé. On a plus de chances de croiser son âme sœur sur son lieu de travail. Alors ouvrez l'œil la semaine prochaine. Capricorne, vous mettez votre timidité de côté pour dévoiler vos sentiments avec fougue et ardeur. Et votre partenaire tombe sous le charme. Verseau, vous trouvez une voie de conciliation en étant à l'écoute des arguments de votre conjoint. Poisson, au gré de vos pérégrinations, vous croisez de nouveaux visages et faites de nouvelles connaissances.
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1: Salut à tous, c'est incroyable, tant on peut encore et encore découvrir de magnifiques restaurants en Savoie-Mont-Blanc. 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C'est ici, au sein de l'hôtel Bourgard, au bord du lac d'Annecy, que Valérie et Eric se sont entourés d'une équipe de professionnels motivés et passionnés pour proposer à leur clientèle, occupants de l'hôtel, visiteurs, résidents d'Annecy, une cuisine saine et simple, mettant à l'honneur les produits de leur terroir si généreux. Entre Chablais, Aravis et Bauges, au fil de leur escapade, ils ont sélectionné pour vous les meilleurs producteurs de cette région dont ils sont amoureux et qu'ils s'emploient à représenter de la meilleure manière possible au quotidien dans les assiettes du restaurant de Sevrier. 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La carte est volontairement condensée afin de proposer des plats entièrement faits maison avec des produits frais et de saison. Priorité au circuit court et les produits locaux. 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Nous savons que les clients préfèrent avoir les pieds dans l'eau. Malgré tout, le lac est aussi beau depuis toutes les tables du restaurant. Mathieu impose à son équipe un service soigné et rythmé par la cuisine qui préfère parfois temporiser l'envoi des assiettes afin de vous offrir une qualité constante. Ce qui vous laisse un peu plus de temps pour savourer ce moment dans ce petit paradis. Beaucoup de travail chaque jour auprès des équipes dans l'intention de vous faire vivre une expérience mémorable. Le lieu est unique et vous allez vivre dans un environnement incroyable avec beaucoup de bienveillance et de professionnalisme. Mille et une choses à faire en Savoie-Mont-Blanc, c'était la découverte du fameux restaurant La Boussole à Sevrier. Excellente journée à tous sur Radio FMR.
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2: Salut à tous, et on commence tout de suite sur TF1 avec votre divertissement The Voice à 21h10. Sur France 2, 100% logique, dès 21h10. Sur France 3, les mystères des grottes du Régulus à 21h10 également. Sur M6, votre jeu Les Traîtres avec deux épisodes inédits à 21h10. Sur W9, la petite histoire de France avec deux épisodes à 21h10. Sur TMC, New York, unité spéciale avec quatre épisodes, votre série à 21h15. Sur TFX, Chronique criminelle, votre magazine avec deux épisodes à 21h10. Et sur Gulli, le grand bêtisier des animaux avec trois épisodes à 21h05. Et voilà, c'est tout pour ce soir. 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Et à 21h, Fafa et son guest jusqu'à minuit en direct sur Radio Éphémère. Et voilà, passez une agréable soirée et moi je vous dis à demain pour vos prochains programmes télé.

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2: Salut à tous, et on commence tout de suite sur TF1 avec votre divertissement The Voice à 21h10. Sur France 2, 100% logique, dès 21h10. Sur France 3, les mystères des grottes du Régulus à 21h10 également. Sur M6, votre jeu Les Traîtres avec deux épisodes inédits à 21h10. Sur W9, la petite histoire de France avec deux épisodes à 21h10. Sur TMC, New York, unité spéciale avec quatre épisodes, votre série à 21h15. Sur TFX, Chronique criminelle, votre magazine avec deux épisodes à 21h10. Et sur Gulli, le grand bêtisier des animaux avec 3 épisodes à 21h05. Et voilà, c'est tout pour ce soir. 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Et à 21h, Fafa et son guest jusqu'à minuit en direct sur Radio Éphémère. Et voilà, passez une agréable soirée et moi je vous dis à demain pour vos prochains programmes télé.

en IGP en 96, en 1996, première indication géographique obtenue en fruits à pépins est venue couronner 40 années d'efforts en direction de la qualité environnementale de la production et pour la qualité gustative du produit. Ces vergers, perchés entre 400 et 800 mètres d'altitude, bénéficient d'un climat unique, des journées ensoleillées, des nuits fraîches, idéales pour développer le croquant et les arômes des fruits. Les sols riches en minéraux permettent une croissance lente et harmonieuse qui fait toute la différence au goût. Mais ce qui rend ces pommes et poires vraiment exceptionnelles, ce

1996, l'IGP garantit cette qualité unique validée par des contrôles stricts. Saviez-vous que certaines variétés sont parfaites pour croquer nature comme la Melrose, tandis que d'autres, comme la Reine des Rainettes, se transforment en tarte ou compote délicieux. Une astuce, associer une Chanteclaire avec un fromage de montagne. Vous verrez, c'est un mariage surprenant et savoureux. Et ce n'est pas une question de goût. Acheter des pommes et poires de Savoie, c'est soutenir des producteurs qui protègent nos paysages et perpétuent un savoir-faire traditionnel tout en explorant des nouvelles méthodes respectueuses de l'environnement.

0: été la découverte des fameuses pommes et poires de Savoie. Excellente journée à tous sur Radio FMR.
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2: Salut à tous, et on commence tout de suite sur TF1 avec votre divertissement The Voice à 21h10. Sur France 2, 100% logique, dès 21h10. Sur France 3, les mystères des grottes du Régulus à 21h10 également. Sur M6, votre jeu Les Traîtres avec deux épisodes inédits à 21h10. Sur W9, la petite histoire de France avec deux épisodes à 21h10. Sur TMC, New York, unité spéciale avec quatre épisodes, votre série à 21h15. Sur TFX, Chronique criminelle, votre magazine avec deux épisodes à 21h10. Et sur Gulli, le grand bêtisier des animaux avec 3 épisodes à 21h05. Et voilà, c'est tout pour ce soir. 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Et voilà, passez une agréable soirée et moi je vous dis à demain pour vos prochains programmes télé.

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0: Ouais, ça c'est bon, et ça c'est du son mix-up radio éphémère. Bienvenue à tous, on est ensemble en direct dans le mix-up. C'était DJ Nailo tous les samedis entre 20h et 21h sur radio éphémère.
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0: Bonsoir à tous, bienvenue sur Radio Éphémère. Vous nous écoutez à Rumi en FM sur le 89.2. Vous nous écoutez aussi en numérique en DAB+, du côté d'Annecy. Il est 21h.
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0: Vous êtes en plein cœur du mix-up depuis 20h. On vous mixe tous les titres dance électro du moment en direct sur Radio Éphémère. Et le mix-up continue avec vous jusqu'à minuit avec un autre DJ qui va prendre possession des platines de Radio Éphémère. En studio, on accueille DJ Doc Olive. Salut Doc.
3: Salut Fafa, salut tout le monde.
0: Comment ça va Doc ce soir?
3: Ça va plutôt bien.
0: T'es chaud? Alors pour voilà, on fait de la radio, mais Doc, lui, il se met dans l'ambiance. Il met ses lunettes de soirée de teufeur.
3: Ah bah oui.
0: Il a ses platines. Tout est prêt.
3: Allez, c'est chaud.
0: Tout est prêt. Vraiment, t'es en mode teufeur.
3: En teufeur, pas tant que ça.
0: Pas
3: entre clubber et on fait la fête, quoi.
0: Ok. Il va se passer quoi? Tu vas nous jouer quoi comme musique, Doc?
3: Alors, on va commencer calme, comme d'habitude. Et on aura petit à petit plein de morceaux avec de l'italien. Italo Dance, Italo Disco.
0: Voilà, c'était là, donc la semaine dernière, dans le mix-up avec DJ Eddie Drum, qui était mon invité la semaine dernière. Et tu m'as dit, tiens, si on se rabat un peu d'Italo Dance samedi prochain. Donc on y est. Donc on s'est dit, tiens, on va vous caler quelques titres Italo Dance ce soir sur Radio Éphémère.
3: Oui, et ça va venir au fur et à mesure. Franchement, j'ai pas plus prévu que ça.
0: Ben écoute, super. Quel est le premier titre que tu viens de jouer?
3: Alors le premier, il est pas italien, il est français. C'est un remix de Chagrin d'amour.
0: Ok, oula.
3: C'est un morceau de disco.
0: Ok, c'est parti. Vous pouvez bien sûr réagir avec nous sur l'émission parce qu'on est en direct sur Facebook, Instagram et le WhatsApp de l'émission qui est ouvert, le 04 50 68 60 plus loin 18. Le WhatsApp, il est là. C'est bon, je l'ouvre. Je lis tous vos messages, toutes vos dédicaces à l'antenne.
3: Envoyez les messages.
0: N'hésitez pas. Vas-y, balance le son. On est parti pour 3 heures de mix en total direct dans les studios de Rumi avec mon invité DJ Doc Olive jusqu'à minuit en direct.

0: 21h21, bienvenue, on est en direct dans le mix-up. DJ Doc Olive est au platine ce soir. Et moi je vous informe des sorties à faire ce soir dans la région. Rendez-vous du côté d'Aix-les-Bains à la suite Famous Club ce soir avec le DJ Florian Berardi qui sera au platine de la suite à partir de 23h jusqu'à 6h du matin pour la soirée du samedi soir. Du côté d'Annecy, vous écoutez Radio Éphémère en numérique en DAB+. Rendez-vous du côté du Garage Club ce soir avec la venue de DJ Yai au platine du garage à partir de 23h. Pour toutes ces soirées, n'oubliez pas de vous ambiancer avant avec le mix-up. Et mon invité ce soir, DJ Doc Olive au platine. Doc, tu vas nous jouer quoi dans le prochain quart d'heure?
1: Alors, on va pour s'ambiancer, il va y avoir un remix de... comment il s'appelle déjà?
2: Non, tu verras, c'est un truc italien.
0: Une mémoire italien, un peu d'Italo dance.
2: Certo.
0: Je ne sais pas parler italien, mais j'ai dit un mot en italien.
1: Ah, c'est voilà, déjà pas c'était, mal. Voilà, c'était un remix ouais. Avec Bob Sinclair.
0: Ok, d'accord, donc Bob Sinclair qui arrive.
2: Ouais, dans deux titres.
0: Ok. Et on est là en direct avec vous dans la bonne ambiance.
2: Ouais.
0: C'est l'ambiance du mix-up à la cool. Mais pas trop, parce qu'à 22h-23h, on sera un peu moins à la cool.
2: Ah bah, on sera un peu plus énervé, ouais.
0: Voilà, un peu
2: d'ailleurs,
0: plus
2: énervé. D'ailleurs, la zone rouge, on va commencer à 23h, je pense. Hein.
0: On verra bien. C'est ça. Allez, bienvenue, on est en direct. Vous écoutez le mix-up jusqu'à minuit. DJ Doc Olive, Platine, Fafa au micro. Bienvenue sur Éphémère.

0: Ah, j'ai envie de kiffer jusqu'au bout, ça. C'est bon. On avait dit ce soir, on vous passe de l'Italo Dance. Et Doc, il a pas compris qu'il faut parler dans le micro. Si tu veux qu'on comprenne.
1: Pardon, excuse-moi, j'étais un peu loin.
0: C'est mieux, là, c'est mieux, c'est mieux. Allez, bienvenue à tous. Vous êtes dans le mix-up sur Radio Éphémère. Ensemble jusqu'à minuit avec DJ Doc Olive au platine. Tous vos messages aussi, je les lis en direct sur le WhatsApp de l'émission. Le 04 50 68 60 plus loin 18. Je suis en train de te niquer ton titre.
1: Non, mais c'est pas grave,
0: ouais,
1: t'inquiète.
0: Non, mais
1: t'inquiète.
0: Tu pourras le remettre si tu veux. Merci à Paulange qui nous écoute depuis le Luxembourg ce soir et elle apprécie l'animation de DJ Doc Olive.
1: Ouah, cœur avec les mains.
0: Ne me dis pas que tu ne la connais pas.
1: Sans doute une groupie.
0: Sûrement. Mais vous inquiétez pas, tous vos messages, je les lis en direct à l'antenne, 21h33. On continue l'émission avec un Kungs, je crois.
1: Alors pour l'instant, c'est un The Colors, mais après, il y aura un Kungs.
0: Il me semblait que j'avais vu ça.
1: Oui.
0: The Colors, Kungs, c'est ce qu'on vous joue. Vous écoutez Radio Éphémère, on est ensemble en direct jusqu'à minuit. DJ Doc

0: Vous êtes en plein cœur du mix-up sur Radio Éphémère, votre radio locale du côté de Rumi et d'Annecy. Bienvenue à tous dans le mix-up ce soir. DJ Doc Olive est au platine. On salue Harry qui est présent sur le WhatsApp, qui est à l'écoute. Merci à lui, merci à Kéline qui nous écoute aussi ce soir. Grand fan de DJ Doc Olive, vous l'avez compris. Le fan club de Doc Olive est à l'écoute ce soir et on leur remercie d'être à l'écoute de Radio Éphémère. Doc, tu vas nous passer quoi bientôt?
1: Juste après, il y a Autonose, Million Voice.
0: Ok, super. Et bien c'est parti, vous êtes sur Radio Éphémère, vous nous écoutez à Rumi sur le 89.2 et du côté d'Annecy en numérique en DAB+. Oh, j'adore ce son.
1: C'est pour toi, tu sais.
0: Et tout de suite, voici.
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0: Ouais, bah oui, bien sûr. Allez, voici Autonose sur Radio Éphémère.

0: C'était Kungs sur Radio Éphémère. Vous écoutez le mix-up, on est en direct jusqu'à minuit. DJ Doc Olive est mon invité. Ne changez pas de radio. Ne changez pas de player internet aussi, parce que vous nous écoutez sur internet. Le mix-up est de retour juste après ça sur Radio Éphémère. Bienvenue.
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0: 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Il est 22h.
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0: Et oui, l'émission qui fait bouger Rumi, tous les samedis soirs jusqu'à minuit, je reçois la crème des DJ de la région, de la Haute-Savoie, de la Savoie et même d'autres départements. Ils viennent tous le samedi soir mixer pour nous sur Radio Éphémère. Ce soir, je suis très content d'accueillir depuis 21h DJ Doc Olive qui est avec nous. Doc, il est chaud.
4: Oui, je suis chaud, sono caldo, caldo.
0: Alors, on a dit, si vous étiez avec nous en début d'émission à 21h, que ce soir, on allait vous caler 2-3 petits titres d'Italo Dance.
4: Oui, et donc là, il y en a un qui arrive juste après. Là.
0: Et c'est quel titre d'Italo Dance que tu vas nous jouer là?
4: Alors, c'est The Colors, Italo Disco.
0: Et il y aura quoi d'autre comme son? Ça va un peu plus
4: alors,
0: dance?
4: Après, quand il y aura un petit peu plus, ça tapera un peu plus, hein, il y aura du Gabri Ponte, et puis je repasserai aussi du Benny Benassi, du Gigi D'Agostino, ce genre de choses.
0: Ça va être plutôt pas mal. Écoute, Doc, on fait un petit point sur ton fan club, parce que ce soir, vous êtes nombreux fans de Gigi D'Agostino, à envoyer des messages sur le WhatsApp de Radio Éphémère. Donc, merci à François-Xavier qui nous écoute ce soir, et qui est au taquet d'ailleurs. DJ Doc Olive, un fan de base.
4: Ah ben là.
0: Voilà, alors là il dit carrément qu'il est fan. Et on nous écoute même d'Italie. C'est peut-être le côté Italo Disco qu'on vous fait vivre ce soir sur Radio Éphémère.
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0: Voilà, on salue Joachim qui nous écoute d'Italie, ça fait plaisir en tout cas. Et il te dit que tu es très bon.
5: Ah ben, merci.
0: Voilà, tous vos messages sur le WhatsApp de Radio Éphémère, un seul numéro pour nous envoyer tous vos messages, le 04 50 68 60 plus loin 18. Et nous, on vous ambiance avec, ben tiens, un petit titre Italo Dance que tu veux nous caler.
4: C'est parti.
0: Et ben c'est parti, on est ensemble jusqu'à minuit. DJ Doc Olive au platine, Fafa au micro. Vous êtes sur Radio Éphémère, vous écoutez le mix-up. Bienvenue à tous.

0: Bienvenue à tous sur Radio Éphémère. Vous êtes en plein cœur du mix-up sur Radio Éphémère depuis 21h. Mon invité DJ Doc Olive est au platine. On s'est fait une petite session disco. C'était parfait, Doc.
1: On a sauté partout.
0: Ah ouais, exactement. Exactement, avec ce Patrick Hernandez version remix. Voilà, c'était plutôt bien.
1: Oui, et puis ça va très bien avec mon pantalon à paillettes.
0: Exactement. Exactement, mais c'est de la radio. Et ouais, on ne peut pas le voir. Voilà, c'est l'avantage. C'est l'avantage de la radio. Tous vos messages aussi sur le WhatsApp de l'émission, toutes vos dédicaces, je les lis en direct à l'antenne. Bah, il suffit de nous envoyer un message directement sur notre numéro, le WhatsApp de Radio Éphémère, le 04 50 68 60 plus loin 18. Et on salue aussi les copains DJ qui mixent de temps en temps chez nous.
1: Oui.
0: Comme DJ Eddy Drum qui était là, mon invité la semaine dernière entre 21h et minuit sur Radio Éphémère, qui est à l'écoute ce soir. Merci à lui, tu es en train de l'ambiancer. Et pas sur de la transe, et ça se note.
1: Oui, ça change beaucoup de la transe, en effet.
0: Voilà, c'est ça.
1: Et aussi un petit message à DJ Sam.
0: Et bah voilà, merci aussi aux copains DJ qui nous écoutent ce soir. Tu vas nous jouer quoi dans le prochain quart d'heure, Doc?
1: Si, il y a Gimme Gimme.
0: Ah ouais, de ABBA.
1: De ABBA, oui.
0: On continue un petit peu dans le disco.
1: Oui, mais ça va être un petit peu moins disco juste après.
0: Ok, on va monter un peu plus.
1: Et d'ailleurs, je vais remettre un peu de référence italienne. Ça fait un petit moment qu'il n'y en a pas eu.
0: Un peu d'Italo disco.
1: Ouais.
0: C'est ça. Eh ben écoute, tu nous joues ça, tu nous ambiances, c'est toi le boss. Ce soir, mon invité jusqu'à minuit, DJ Doc Olive est au platine de Radio Éphémère. Vous nous écoutez dans l'Albanais sur le 89.2. Vous nous écoutez en numérique en DAB+, du côté d'Annecy et du Grand Annecy. Et puis nous, on s'occupe de la musique, on vous ambiance avec Doc Olive, mon invité, jusqu'à minuit sur Radio Éphémère.

0: Vous êtes à l'écoute du mix-up depuis 21h. DJ Doc Olivier, mon invité sur Radio Éphémère, pour un mélange d'Italo, disco, du disco, de la house avec mon invité ce soir. Et là, on va passer une petite heure un peu plus électro sur Radio Éphémère. Ne bougez pas, ne changez pas de radio. Le mix-up est de retour juste après ça.
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0: 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Bienvenue à tous, vous êtes en plein cœur du mix-up. Il est 23h.
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0: Et ouais, donc je disais en intro, là, on s'est fait pas mal une petite session au disco. Disco.
4: Italo, et ouais, un peu avec des vieux titres. Enfin, des vieux titres. Des deux titres.
0: Et des titres à l'ancienne.
4: Classique.
0: Ouais. Des classiques. C'était plutôt pas mal. Tu nous réserves quoi, Doc, pour la suite de l'émission entre 23h et minuit?
4: Entre 23h et minuit, il y aura des titres un peu plus costauds. Ouais. Là, j'ai un remix avec Mr. President Coco Django.
0: Ok. Un peu plus électro.
4: Ouais. Et puis après, sur le coup des 23h30, voire un peu plus, ou un peu avant, on remettra des choses un peu plus hard.
0: Ok, d'accord. Ça va être plutôt pas mal. Ça veut dire, donc, pour tous ceux qui ne connaissent pas trop l'émission encore, la dernière demi-heure de l'émission, entre 23h30 et minuit, on attaque la zone rouge. La zone rouge, c'est 30 minutes de pur son électro pour tous les DJ. Ils ont carte blanche pendant 30 minutes. Ils peuvent aller dans tous les styles.
4: Moi, en général, je vais dans de hardstyle.
0: Voilà. On va le savoir à partir de 23h30, ça.
4: Ouais. Je fais un peu de teasing.
0: Voilà. Exactement, Doc. Vous réagissez aussi sur l'émission sur les réseaux sociaux, page Instagram, page Facebook de la radio. Le WhatsApp aussi qui est ouvert. D'ailleurs, vous êtes nombreux à avoir ton fan club réagi au message de...
4: Alors, un grand merci à François-Xavier, qui est mon community manager, visiblement.
0: Voilà, c'est ça. Et vous, dans l'Albanais, du côté de Rumi, du côté d'Annecy, vous nous envoyez vos petites dédicaces, c'est possible. Dès maintenant, sur le WhatsApp Radio Éphémère, le 04 50 68 60, plus loin, 18. Allez, fini de parler.
4: Ouais. J'ai une petite sortie.
0: J'ai une petite sortie à Thonon,
4: au Must. Il y a Julien Mals qui joue ce soir pour l'anniversaire de l'Axoma.
0: Et bah, celle-là, bravo, parce que moi, je ne l'avais pas.
4: Mais je lui ai demandé.
0: Et bah, bravo. Et bah, voilà. On le salue, ancien DJ résident du mix-up, Julien Mals, qui sera du coup au Must ce soir à Thonon.
4: S'il veut revenir, quand il veut.
0: Et bah, pas de souci. Il est le bienvenu. Tu vas nous jouer quoi, Doc?
4: Coco Django.
0: Et bah, c'est parti, Coco Django. C'est parti. On est ensemble en direct jusqu'à minuit. Doc Olive au platine, Fafa au micro. Bienvenue à tous sur Radio Éphémère.

0: Vous êtes en plein cœur du mix-up sur Radio Éphémère. DJ Doc Olive est aux platines de la radio jusqu'à minuit. Le temps de vous informer d'une petite soirée, une toute petite soirée, un petit peu déjantée. C'est la grosse dinguerie de cette soirée à vous annoncer. Ça se passe du côté du GDA Club. Parce que ce soir, ce samedi soir, la tournée officielle de Psychose Anarchy Tour pose ses valises au GDA Club. Avec au programme des cadeaux toute la nuit, des effets spéciaux dans la boîte de nuit et des animations de fou, comme ils le disent. Ça sera complètement une dinguerie du côté du GDA Club ce soir pour la grosse soirée Psychose Anarchy Tour du côté du GDA. Et nous, on s'ambiance ici sur Radio Éphémère en direct de Rumi avec DJ Doc Olive. Doc, tu vas nous mixer quoi dans le prochain quart d'heure?
1: ASMC.
0: Ah voilà. Et je crois que tu l'as dit vraiment en kiff.
1: Ouais, je kiffe.
0: C'est ça. Le temps de se passer deux, trois petites musiques. Moi, je vais chercher la voisine qui va nous annoncer la zone rouge.
1: Ah bah, pas de problème.
0: Bon.
1: Va chercher la voisine.
0: Et bah, c'est parti. Et vous, restez-vous derrière la radio à écouter du gros son mixé par Didier Doc Olive. On est ensemble en direct jusqu'à minuit. Bienvenue sur Éphémère.

0: Et voilà. Et voilà, quand on veut lancer une zone rouge en avance, ça donne un petit blanc en thème, n'est-ce pas, Doc?
1: Et écoute, je t'avais dit 20 secondes. Et toi, tu me fais, ouais.
0: Ça passe.
1: Tu regardes ton téléphone, tu dis, ouais.
0: Ouais, ça va, ça va. Ça
1: mais c'est
0: passe.
1: Pas grave, j'avais plein de trucs sous le coude.
0: Ouais, n'hésite pas à mettre une petite boucle sur le truc, on va se faire en direct.
1: Oui, oui,
0: ça,
1: oui,
0: ça, allez,
1: problème,
0: ça te dit, allez, c'est parti. Eh bien, écoutez, vous êtes dans le mix-up, vous voyez, c'est du total direct, les amis. Ne bougez pas, le mix-up est de retour juste après ça.
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0: Non, j'ai envie de la faire bien, la zone rouge.
1: Mais pourquoi on ferait les choses mal?
0: Mais non, ouais, on va faire les choses bien. Vous connaissez l'émission entre 23h30 et minuit. C'est 30 minutes de pur son électro sur Radio FMR avec une carte blanche qui est donnée aux DJ où on peut aller dans tous les styles électro. Et c'est vrai que les DJ se lâchent un petit peu et ça part souvent dans le hardstyle, dans le son à vous, avec beaucoup de BPM. Beaucoup, beaucoup.
1: Ouais, la vie commence à 140 BPM.
0: Voilà, exactement. Tu devrais faire un t-shirt d'ailleurs avec ça.
1: Oui, oui, oui.
0: Ça. Je pense
1: on va faire un fan club, on va faire une ligne de vêtements avec Eddy.
0: Exactement. Dans la zone rouge, il va se passer quoi? Tu nous as réservé quoi?
1: Du hardstyle. J'en ai plein. J'ai des remixes avec Cascada. Okay. One Night in Bangkok.
0: Eh bien écoute, tu vas te faire plaisir parce que c'est ta carte blanche. Voilà, donc profite-en.
1: Et là, pas de bol, j'ai un truc italien qui était calé. Ouais. Je vais le laisser tourner.
0: Ouais, tu peux le laisser tourner. Hein,
1: on attend la grand-mère?
0: La grand-mère. Ah, ok. Donc maintenant, la voisine est venue, la grand-mère.
1: Oui,
0: c'est vrai. C'est vrai qu'elle a peut-être une voix pas très très jeune. Hein.
1: Là, oui. Si elle a 20 ans, je lui. Bonne chance.
0: Ah, non, on veut pas savoir la suite. Allez, c'est parti.
3: Oui, c'est la voisine. C'est pas bientôt fini ce cirque. Est-ce que vous pourriez baisser la musique?
0: Je pense que la voisine vient de lancer la zone rouge. Eh oui. Ouais. Mais bon, elle est gentille, hein.
1: Oui.
0: Je veux dire, on n'a séquestré aucune voisine.
1: Non, bien sûr. On l'invite de temps en temps.
0: Exactement, à prendre l'apéro.
1: Oui, voilà. Un peu plus, des fois.
0: Voilà, soyez prudents ce soir sur la route. D'ailleurs, si vous allez en soirée, en club ou en petite soirée privée avec les potes, n'oubliez pas de prendre votre conducteur désigné tout en nous écoutant. Voilà. C'est parti. Eh ben écoute, la zone rouge de DJ Doc Olive, 23h30 minuit, c'est 30 minutes de pur son électro et c'est rien que chez nous sur Radio Éphémère.

0: on termine tranquillement ce mix-up sur Radio Éphémère. Depuis 21h, DJ Doc Olive était mon invité sur Radio Éphémère. On a terminé ce mix avec une zone rouge exceptionnelle où on a fait part un peu à de la musique qui fait boum, oui. Du hardstyle. C'est bon ça.
1: Je suis ton père.
0: C'est ça. Franchement, tu t'es bien amusé ce soir, Doc. Tu t'es lâché un peu.
2: Carrément.
0: Voilà. C'est cool.
2: Bah ouais, c'était cool, franchement.
0: C'était bien. 3 heures de mix, c'est passé vite. Hein.
2: Ouais, en fait, ça va, ça se fait bien.
0: C'est vrai, franchement, ça se fait bien.
2: Ouais, j'appréhendais un peu au début, mais non.
0: Doc, tu reviens très vite.
2: Ouais.
0: Dans le mix-up.
2: Ben, quand tu veux.
0: Et puis, on salue tous tes fans qui étaient connectés. Il y a encore un nouveau message là de Brel, un nouveau. Parce qu'on a parlé de toi, donc voilà.
2: Ah bah voilà.
0: Écoute, de Lille, je crois.
2: De Lille.
0: Encore un nouveau.
2: Ouais. Oh là là là là là là là là. Continuez.
0: On fait péter les stats ce soir.
2: On vous aime tous de loin.
0: Voilà, merci à ceux qui ont réagi à l'émission, merci à ceux qui l'ont écouté, merci à tous. Le mix-up sera de retour la semaine prochaine à partir de 20h avec DJ Nilo et 21h avec Frankie Classic qui sera mon invité. Voilà. À bientôt, Doc.
2: À bientôt, Fafa.
0: Et tout de suite, ne bougez pas, ce soir du FMR, il va se passer encore plein de choses.
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0: 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Il est minuit passé de 4 minutes. 4 minutes, on est un peu en retard ce soir, mais soyez prudents ce soir sur les routes. Et à la semaine prochaine, bye bye.